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1: 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Bonsoir à toutes, bonsoir à tous, bonsoir Nicolas Technique. Ce soir en genre musicaux, il y a longtemps qu'on n'avait pas fait ça. Je te laisse nous présenter ce genre. On va faire ça en deux parties parce que c'est des morceaux qui sont assez longs.
2: C'est ça, bonsoir à toutes et à tous. Effectivement, on va faire un genre musical et on va faire le post-rock. Et post-rock, comme tu dis, c'est des longs morceaux. Donc on va faire ça, on va faire quatre morceaux chacun, une émission. Et puis on va faire la même sur deux émissions. Comme ça fera un petit panorama le plus complet possible sur le genre.
1: Voilà, puis tu vas faire nous préparer, tu nous as préparé un joli texte. On va faire ça en plusieurs chapitres. Tu laisses nous présenter tout ça.
2: Ouais, bah avant de présenter nos groupes, je vais dire, bah, le post-rock, malgré son nom, c'est un rock qui est né des expérimentations des années 60 avec des groupes comme le Velvet Underground, puis des scènes indépendantes des années 80 et 90. Alors il s'éloigne des codes classiques du rock, plus qu'un genre, c'est un état d'esprit, une musique qui transcende le rock, qui cherche la liberté créative, l'introspection et l'émotion avant tout. Et dans le post-rock, les structures traditionnelles, les couplets, refrains, solos, laissent place à des longues pièces instrumentales, des atmosphères travaillées et des crescendos progressifs. Les chants, lorsqu'ils existent, bah, ils sont souvent utilisés comme un instrument pour enrichir une texture sonore plutôt que pour raconter une histoire au sens traditionnel. Donc ça, c'était les origines et le concept du post-rock. Et on va passer à un groupe culte du post-rock, à savoir Slint. Donc on commence aux origines du post-rock. Donc avant même que le terme s'impose, avant que le genre ne prenne forme, un groupe américain en posait déjà les bases, presque sans le savoir. C'est Slint, donc ils sont originaires de Louisville, dans le Kentucky. Ils ont une carrière courte, discrète, mais essentielle. Leur musique, elle bouscule les codes du rock traditionnel. Ici, les silences ont autant d'importance que les notes. Les morceaux, ils avancent lentement et jouent avec les ruptures tempo et les variations de volume. La tension, elle monte progressivement, parfois presque imperceptiblement. Et les guitares, elles entrelacent des motifs en motifs minimalistes. La batterie, elle évite les rythmes attendus. Et la voix, souvent parlée, elle apporte une dimension étrange, presque cinématographique. Et en 91, le groupe sort Spiderland, donc 6 titres seulement, mais une influence immense. Et avec le temps, l'album, il va devenir une pierre angulaire du post-rock. Il montre qu'on peut créer une musique intense sans être constamment bruyant, qu'on peut construire une puissance dramatique à partir du vide, de l'attente et de la retenue. Et Spiderland, c'est un disque exigeant, atmosphérique, parfois inquiétant, mais profondément, selon moi, captivant. Et c'est une œuvre qui va être fondatrice, qui va ouvrir la voie à toute une génération d'artistes. Et pour entrer dans cet univers, on va écouter le morceau Nosferatu Man, qui est extrait de Spiderland, album fondateur de Slint.
1: Et puis même, cet album de Slint est allé même au-delà du genre en plus.
2: Complètement.
1: Puis pour ma part, ça sera Labradford. Labradford, c'est un trio américain formé en 92, qui joue en post-rock teinté d'ambiance avec quelques éléments de drone. Ils ont sorti 6 albums. Avant de se mettre en pause pour consacrer à d'autres projets, notamment pan-américains, et en côté atmosphérie dans leur musique, un peu abrasif parfois. On trouve des éléments aussi de space rock, de cosmic music et de slowcore. Donc, pour qu'on s'en sépare, il n'y a pas d'explication. Enfin, c'est une pause, c'est pas une séparation, mais depuis 2001, c'est vraiment ça.
2: Ça fait long.
1: Voilà. Je vous propose Slitting Glass, un morceau extrait de leur album Precision LP, c'est leur premier disque. Pour ma part, je m'arrête aux deux premiers, après ça n'engage que moi, pour illustrer tout ça. Voilà, un autre regard sur le post-rock, parce que le post-rock bouge les frontières aussi.
2: Eh bien, on ouvre cette émission sur le post-rock, première partie, avec le groupe Slint.

0: à l'instant, nous venons d'écouter La Bradford, un nouveau chapitre que tu m'as présenté.
1: Ouais, bon, on va définir un peu le post-rock. Donc, définir le post-rock, c'est complexe. On retrouve des artistes très différents, hein, de La Bradford, comme tu dis, comme tu as diffusé, introspectif, minimaliste, à And So I Watch You From Afar, qui est lui énergique, bruyant, ou Tortoise, qui est proche du jazz expérimental, à Sigur Rós, qui est orchestral, cinématique. Le point commun, bah, c'est la remise en question du rock classique, des structures attendues et la recherche d'un son unique. Le post-rock mélange des influences aussi bien électroniques, jazz, musique classique et métal pour créer des paysages sonores cohérents mais inattendus. Et tu nous passes un peu de musique.
0: Un peu de musique avec Jesamine. Jesamine, c'est un trio américain, groupe américain, je ne sais pas tout son trio, en activité de 92 à 99. Leur post-rock à eux était influencé par le krautrock, mais également le shoegaze, le drone, le space rock, l'électro. Ce mélange expérimental qui... Ce mélange-là a permis au groupe de forger un son unique. Ils sont de Seattle, donc ils détonnaient par rapport aux autres productions de Seattle qui étaient plutôt grunge et tout ça. Mais voilà, malheureusement, ils n'ont pas de succès. Donc le groupe, pas de disque, pas de vente de disque, pas de succès, des reconnaissances critiques, voilà, pas de problème. Mais bon, ça fait qu'au bout d'un moment, ils ont mis fin au groupe pour lancer un autre projet qui n'a pas plus marché non plus, malheureusement. Jesamine a sorti, ils ont sorti combien de disques? 5 ou 6. Et je vous propose Secret, et ce serait leur album éponyme pour illustrer tout ça. Et puis, tu vas nous proposer aussi de la musique.
1: Ouais, je parlais de Bark Psychosis, donc avant même que le terme post-rock se répande, il y avait un groupe britannique qui posait déjà les fondations de ce genre. Donc Bark Psychosis, formé en 86 par de très jeunes musiciens qui étaient encore au lycée, et le groupe va évoluer rapidement. Alors eux, ils sont partis d'influences brutes, proches du punk, de la noise. Ils développent peu à peu une musique plus atmosphérique, plus expérimentale et surtout inclassable. Leur son mêle ambiante, pop mélancolique, improvisation et texture électronique avec une grande liberté dans la forme. Et c'est d'ailleurs en parlant d'eux que le critique Simon Reynolds va utiliser pour la première fois l'expression post-rock. Il fallait inventer un mot pour décrire cette musique qui emprunte au rock tout en s'affranchissant de ses codes traditionnels. Mais avec une discographie relativement courte et peu de reconnaissance à l'époque, Bark Psychosis va profondément marquer l'histoire du genre. Alors leur façon de déconstruire la chanson classique et d'installer des ambiances lentes, immersives, contemplatives, ils vont ouvrir la voie à de nombreux groupes par la suite. Au centre de leur parcours, il y a un album qui est devenu culte, hein, c'est X, qui est sorti en 94, qui est souvent considéré comme l'un des premiers grands albums de post-rock. Donc X transforme leur expérimentation précédente en une œuvre plus aboutie et rock, et cohérente surtout. Et les morceaux, ils semblent parfois structurés au premier abord, mais ils échappent au schéma habituel. Il n'y a pas de refrain évident, il n'y a pas de solo démonstratif. Les compositions, ils avancent dans une tension lente, subtile. Ils oscillent entre des mélodies fragiles, des atmosphères ambiantes, sans jamais basculer complètement d'un côté ou de l'autre. Et l'album joue constamment sur l'équilibre entre forme, dissolution, entre matière brute et transformation. Et à partir d'éléments simples, guitare, basse, batterie, clavier, X crée quelque chose de mystérieux, presque alchimique. Et c'est un disque qui est contemplatif, exigeant, mais qui est vraiment habité. J'adore ce disque. Une fondatrice qui continue d'influencer toute une génération d'artistes post-rock. Et pour illustrer tout ça, on va écouter Street Scene, extrait de cet album X.
0: Ce groupe est toujours en activité, me semble-t-il, déjà.
1: Je pense, ouais.
0: Et tout de suite, nous écoutons quoi? Nous écoutons Jesamine.

0: Il y a Slint, j'en ai parlé avec Spider-Love, qui explore des structures complexes et dissonantes. Bark Psychosis, que j'ai aussi diffusé, qui donne son nom au mouvement grâce à l'album X, utilisé pour définir officiellement ce qu'est le post-rock. Et ces groupes montrent que le rock peut aller au-delà de ses limites vers une musique plus introspective et texturée. Et je vais parler à un groupe qui n'est pas un groupe de post-rock, mais selon moi, l'album que je vais passer, c'est un peu du post-rock. Donc c'est Swans, donc c'est un groupe qui apparaît au début des années 80 dans le New York de la scène No Wave. Alors autour de Michael Gira, le groupe développe une musique qui est dure, répétitive, presque écrasante. Les premiers disques sont construits sur des rythmes, on va dire, martelés, des guitares abrasives, des textes sombres. Sur scène, les concerts sont physiques, éprouvants, il y a un son vraiment fort. Swans, ils cherchent pas à séduire, hein. C'est un groupe qui cherche à faire vivre une expérience. Puis au fil du temps, leur son va évoluer, il y a Jarbo qui va arriver, elle va apporter de nouvelles couleurs. Et la violence brute laisse place à davantage de contraste. La musique, elle devient plus atmosphérique, plus ample, tout en conservant, elle est toujours aussi intense. Et Swans, il commence à travailler la durée, les montées progressives, la répétition hypnotique. Et en 96, le groupe publie Soundtrack for the Blind, un double album monumental, plus de 2 heures de musique. Et c'est pas qu'un disque construit de manière classique, c'est un collage sonore, enregistrement sur cassette, voix captée, boucle, nappe électronique, longue pièce instrumentale. Et on passe de la fureur électrique à des moments presque silencieux, suspendus. La musique, elle va s'étirer, elle s'installe, elle se répète, elle répète un motif jusqu'à créer une forme de transe. Et la tension, elle monte lentement par accumulation jusqu'à explosion. Et cette manière de construire la dynamique, de faire de la répétition, ça annonce clairement ce que va développer quelques années plus tard des groupes comme Godspeed You Black Emperor. On retrouve cette idée d'une musique orchestrale immersive, presque cinématographique. Alors les compositions sont longues, évolutives, où le silence compte autant que le bruit, et où l'émotion naît d'un temps qu'on laisse aux choses pour se transformer. Et sans porter officiellement l'étiquette de post-rock, cet album y possède déjà l'esprit. Liberté de forme, refus du schéma, couplet, refrain, recherche d'une intensité qui passe par la durée, par la texture, plutôt que par l'efficacité immédiate. Et avec cet album, Swans ne se contente pas de refermer un chapitre, ils ouvrent une porte vers une musique ample, expérimentale et immersive qui va marquer profondément la fin des années 90 et le début des années 2000. En tout cas, on va écouter I Was a Prisoner in Your School, extrait de cet album Soundtrack for the Blind, œuvre charnière entre la radicalité des années 80 et l'esthétique du post-rock à venir.
1: Yes. Puis pour ma part, ce sera Moviaton. Moviaton, c'est un groupe britannique, c'est un duo anglais féminin. Formé en 1994 à Bristol. Alors, ce duo, Crevis et Otulicien ont rejoint ce groupe. J'ai une multitude de musiciens qui ont joué, notamment Matt Elliott qui les a rejoints. Parce que les deux fondatrices étaient dans d'autres groupes aussi à côté. On se sentait dans d'autres groupes en même temps, notamment Flying Saucer Attack. Donc voilà, Moviaton est né. C'est un espèce de post-rock. Vaporeux, éthéré, très étrange en fait, et assez inclassable. C'est si intéressant avec ce genre, c'est qu'il y a de la place pour tout peut venir. Il pousse les murs tout le temps, quoi, tout en étant comme tu as une très bonne définition au début. Et c'est très aventureux comme genre. Et donc, Moviaton est vraiment très aventureuse, très aventureux, pardon. Elle reste pas sur. Elle mêle le jazz, elle mêle la musique électronique, elle mêle des collages, elle mêle plein de choses pour donner cette espèce de truc un peu cinématographique aussi. C'est vraiment une espérance à part, ce groupe-là, Moviaton. Elles ont arrêté, je ne sais plus pourquoi le groupe s'est arrêté, mais sûrement pour leurs multiples projets. Et elles sont passées très souvent chez John Peel. Elle fait beaucoup de Peel Sessions avec elle. C'est pour ça que j'ai choisi le titre Hydra, et serait la compilation de PlayStation 14-97, parce qu'on rend un petit peu hommage à Monsieur John Peel en passant. Voilà, et puis j'aime bien beaucoup ce disque-là, les versions qu'elles ont aussi, en fait, tout simplement aussi. Et nous écouterons donc le morceau Hydra.
0: Ok, mais avant, on écoute les Swans.

0: Après avoir écouté Bart Picosis, je vais te laisser nous parler des pionniers du genre.
1: Ouais, les premières formes de post-rock, elles apparaissent à la fin des années 80 et au début des années 90, notamment Tall Talk et leur album Spirit of Eden et Losing Stock qui combinent pop, ambiante et musique classique.

0: Après Moviéton, je vais te laisser parler de l'explosion qu'il y a eu dans les années 90 du genre.
1: Ouais, à partir du milieu des années 90, le post-rock va devenir un phénomène mondial, hein, avec des groupes comme Mogwai, Tortoise, Labradford, Slowdive, Star of the Lead, qui vont repousser les frontières musicales en mélangeant le shoegaze, la dream pop, le rock expérimental, et le post-rock explore l'atmosphère et l'émotion autant que la mélodie ou le rythme. La scène underground va foisonne de créativité, il pose les bases de ce genre épique contemplatif et intemporel. Et tu vas nous diffuser un groupe pour finir cette première partie d'émission.
0: Le groupe Tortoise, groupe culte, tu l'as déjà cité, formé en 90 à Chicago par le bassiste d'Eleven Wind Day et le batteur de Four Carnation. Il devient catcheur très vite, je crois, ou de toutes trois ans d'existence. Ils sont rejoints par David Pajot de Swint par la suite. Leur post-rock est un mélange de rock, de jazz, d'électronica, de dub et d'ambiante. Un album sort, un deuxième album sort assez vite, ils enregistrent une dizaine de jours. Et leur deuxième disque est souvent considéré comme une des pièces fondatrices du genre post-rock. La formation continue à explorer, à avoir des membres qui bougent dans tous les sens. C'est-à-dire que c'est souvent considéré plus comme un collectif que comme un groupe, en fait. Et puis ils se promènent au niveau, ils font pas mal de bandes originales de films, des musiques de jeux vidéo, je crois qu'ils ont une station radio dans un jeu vidéo, je sais plus lequel, faut pas qu'on parle de jeux vidéo, je connais rien. Puis Tortoise continue à sortir des disques.
1: Mais il y en a un qui est sorti l'année dernière.
0: Sorti cette année.
1: Ouais, c'est ça.
0: Ça faisait 16 ans qu'ils avaient pas fait de disque. Non, 9 ans qu'ils avaient pas fait de disque. Voilà, donc là, ils sont encore éloignés du début. C'est plus du tout le même Tortoise qu'il y avait au début. Ouais. Ils sont vraiment éloignés de tout ça. Ils sont un groupe qui est en perpétuel changement, recherche, expérimentation. Donc, est-ce qu'on peut parler post-rock encore maintenant? Je ne sais pas. Mais en tout cas, c'est un groupe qui continue à nous faire plaisir aux oreilles.
1: Il y a toujours la créativité, la recherche permanente qu'on retrouve dans le post-rock. Donc ça, c'est toujours là.
0: Ouais. Avec une identité visuelle sur tous leurs disques à chaque fois aussi. Et nous allons écouter The Cardinal Way, extrait de l'album sans titre. C'est leur premier album qui est vraiment... Ils en ont fait 8, hein, j'ai oublié de préciser. Bon, il serait tout ça, encore.
1: Ok. Eh bien, on va enchaîner avec Pelican. Donc là, on change d'atmosphère. Hein. C'est un groupe qui est originaire de Chicago, qui est actif depuis 2001. Donc eux, ils évoluent à la croisée du post-metal et du post-rock. Donc ça devient un peu plus... on va dire touffu que les autres groupes. Avec eux, ils ont une particularité forte, c'est que la musique, elle est entièrement instrumentale. Il n'y a pas de chant, tout repose sur les textures, les dynamiques et la puissance des guitares. Un même morceau peut passer d'un mur de riff massif écrasant à des passages beaucoup plus aériens, presque méditatifs. Souvent, on les rapproche des groupes comme Neurosis ou Isis, que j'aurais pu diffuser aussi. Pelican s'est pourtant forgé une identité bien propre à eux. Là où d'autres utilisent la voix comme un exutoire, eux, ils choisissent le silence pour laisser toute la place aux atmosphères et aux nuances harmoniques. Alors, leur musique, elle explore autant la lourdeur du doom et du stoner que des envolées plus lumineuses et contemplatives. Leur premier véritable album, Australia, il est sorti en 2003. Il pose les bases de leur univers, hein, qui se compose de 6 longs morceaux, souvent proches des 9 minutes, hein, je vous rassure, j'ai mis le moins long de l'album, construit sur des couches de guitare épaisse, une batterie puissante et un travail très précis sur les montées en intensité. L'album, il alterne entre riffs sombres, passages plus ouverts, parfois en tonalité majeure, apportant une lumière inattendue au cœur de cette densité sonore. Et Pelican, il ne cherche pas la démonstration de ses clips, mais l'immersion. Hein, les morceaux prennent le temps de s'installer, d'évoluer, de se transformer jusqu'à créer une forme d'hypnose. Et c'est une musique qui est physique, qui est puissante, mais aussi introspective. Et tout ça, on le ressent en concert. C'est un groupe qui va poursuivre cette exploration entre tension et expiration sur des albums comme City of Echoes, Forever Beaconing ou plus récemment Nighting Story, qui confirme la place importante de ce groupe dans le paysage du post-metal. On va plus parler de post-metal pour eux,
0: ouais.
1: Instrumental. En tout cas, pour entrer dans leur univers, on va écouter le morceau GW, extrait de l'album Australia, premier grand jalon de la discographie de Pelican.
0: On les rapproche souvent de la scène stoner. Ils ont sorti en disque cette année, je crois.
1: Pas vraiment stoner, plus post-metal.
0: Oui, on les rapproche souvent. Alors
1: Moi, je les avais vus au Roadburn. Je les avais vus. Voilà.
0: Puis voilà, puis on va se quitter là-dessus.
1: Ouais,
0: la deuxième partie la semaine prochaine.
1: C'est ça. Donc, comme on disait, c'est des longs morceaux, donc on passe un morceau, deux morceaux de moins que d'habitude. Et la semaine prochaine, bah, on fera la deuxième partie. Comme ça, je pense qu'on aura fait un tour à peu près intéressant de ce genre musical. Et petit spoiler, on va aussi après faire un label qui peut se rapprocher de cette scène.
0: Tout à fait.
1: Voilà.
0: Bye bye.
1: Bye bye.

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0: ce musée, déjà, tout d'abord, il est fabuleux. Enfin, il y a une amplitude, il y a un aspect pluriel en termes d'objets, de collections, d'époques. C'est le génie de l'humanité.
1: On n'est pas beaucoup finalement.
2: Quand ils ont eu le droit d'explorer les différents thèmes avant de choisir.